0: Vous allez voir.
1: Mes amis, l'histoire et la chanson fleurs, est la même chose. 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
1: La présentation. Rodolphe.
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1: Aldo.
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1: Voici la chanson commence.